et se détruire. Et on voit les numéros 1, 3, 5, 7 à toute vitesse. Mais je sais que le cinéma se nourrira d'excréments de ces propres photos, ou alors il se figera dans le pompiers académique qu'on appelle Hollywood, l'USS ou l'Italie. Pour les imbéciles mondes, unissez-vous.